Dernière soirée qu'on passe ensemble avant les vacances pour ma part. Je prends les suggestions. Écrivez-moi et je veux savoir qu'est-ce qui se passe en Abitibi pour la prochaine semaine. Ça va me faire plaisir de vous lire et ça va me donner des suggestions d'activités à faire. Mon nom est Charles, on est ensemble jusqu'à minuit. Comment te dire que t'es peur?

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Merci de nous avoir choisi en ce dimanche soir partout en Abitibi. Mon nom est Charles et je vous accompagne jusqu'à minuit. On termine le week-end ensemble. C'est un plaisir d'être là. Un honneur. Merci d'être là. Super.

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Grosse fin de semaine du côté de Rouyn-Noranda avec le 100e anniversaire de la ville. En plus, cette semaine, c'était le Festival d'humour émergent qui ne cesse de grandir. C'est vraiment un festival qui est de toute beauté, tellement bien organisé. Ça a été encore une fois une réussite cette année. Merci d'être à l'écoute partout en Abitibi. Mon nom est Charles. On est ensemble jusqu'à minuit.

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Dernière soirée qu'on passe ensemble avant les vacances pour ma part. Je prends les suggestions. Écrivez-moi et je veux savoir qu'est-ce qui se passe en Abitibi pour la prochaine semaine. Ça me fait plaisir de vous lire et ça va me donner des suggestions d'activités à faire. Mon nom est Charles, on est ensemble jusqu'à minuit.

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Merci, nous avons choisi en ce dimanche soir partout en Abitibi. Mon nom est Charles et je vous accompagne jusqu'à minuit. On termine le week-end ensemble. C'est un plaisir d'être là, un honneur.

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Grosse fin de semaine du côté de Rouyn-Noranda avec le 100e anniversaire de la ville. En plus, cette semaine, c'était le Festival d'humour émergent qui ne cesse de grandir. C'est vraiment un festival qui est de toute beauté, tellement bien organisé. Ça a été encore une fois une réussite cette année. Merci d'être à l'écoute partout en Abitibi. Mon nom est Charles. On est ensemble jusqu'à minuit.

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Édition de ce 29 juin, bon réveil. Je m'appelle Valérie Cormier. Toujours un plaisir de vous retrouver. Café à la main, on est ensemble comme à l'habitude jusqu'à 8h45 ce matin. J'espère que le week-end a été agréable. Et moi, ce que je trouve agréable dans les deux premières semaines comme ça des vacances, c'est qu'on a des congés en plein milieu de la semaine, comme mercredi pour la fête du Canada. Il y en a peut-être qui vont déménager, mais sinon, c'est une journée fériée. Et je les aime, ceux-là, les comme journées de congé en plein milieu. Comme ça, on ne peut pas planifier un million

de choses, on n'a comme pas le choix de prendre la journée, puis des fois, on en a bien besoin. En musique, on n'est vraiment pas en reste avec, avec Alex Nevsky, ça faisait beaucoup de cas, qui s'en vient dans un instant. D'abord, je veux être très bon matin.

Est-ce que vous utilisez l'intelligence artificielle pour planifier vos vacances? Parfois, ça peut vraiment être pratique pour faire des comparaisons, puis en savoir un peu plus sur l'endroit, etc. Mais il y a quand même deux pièges à éviter que je vais vous partager après JF Posé.

On passe ça de même jusqu'à 8h45. Avez-vous déjà utilisé l'intelligence artificielle pour planifier vos vacances? Est-ce que vous avez demandé à ChatGPT, par exemple, de répondre à vos questions? Ben, évidemment, premièrement, ça change beaucoup notre façon de préparer les voyages. Selon une étude de l'UQAM, un Québécois sur quatre qui a voyagé l'an dernier a utilisé l'intelligence artificielle pour planifier une partie de ses vacances. Et chez les 18-34 ans, c'est encore plus populaire. C'est quand même pratique, ça, faut le dire. On peut lui demander de bâtir un itinéraire, de suggérer des restaurants, des activités, des quartiers où loger, et tout ça en quelques secondes. On peut même lui dire notre budget, le nombre de jours qu'on part, si on voyage avec des enfants ou non, et elle adapte ses suggestions. Par contre, il y a des pièges à éviter. Il y a un expert en intelligence artificielle qui rappelle justement ces pièges. Le premier, c'est que l'IA privilégie souvent les informations qu'elle juge les plus pertinentes, mais pas nécessairement les plus récentes. Donc, il se pourrait qu'elle vous recommande un restaurant qui a été fermé, à une attraction qui est en rénovation ou encore des horaires qui ne sont plus à jour. Donc, il faut toujours quand même aller sur Internet, vérifier, aller voir le site web officiel de l'endroit pour être certain que ce soit encore ouvert. Et moi, ça m'est arrivé en voyage, justement, que ChatGPT m'avait recommandé un endroit qui n'était pas là. Il y avait une petite confusion, puis ça a créé quand même une petite déception. Donc, faut vraiment double vérifier. Le deuxième piège, c'est qu'elle a parfois tendance à être un peu trop optimiste, l'IA. Elle peut facilement nous construire une journée avec 8 activités sans vraiment tenir compte du trafic, à des temps de déplacement ou simplement du fait qu'en vacances, on a aussi envie de prendre notre temps. Donc, il faut quand même s'en inspirer sans nécessairement se fier uniquement à ça parce qu'on pourrait se faire avoir sur des détails. Puis des fois, en voyage, dépendamment si vous avez juste 2 jours, 3 jours, ça peut changer beaucoup de choses si une confusion comme celle-là nous fait perdre un après-midi, par exemple. Alors, encore une fois, c'est pas que c'est à ne pas utiliser, c'est très pratique, mais il faut quand même garder son petit jugement critique puis aller contre-vérifier ces informations. Bon matin.

0: café, puis ça recommence.
1: La musique de King Melrose. Et viens nous rejoindre sur les ondes de Viva dans un instant. Vos détails météo, il va faire quand même chaud. Il y a des belles journées là, qui s'en viennent au cours des prochains jours aussi. De la bonne musique avec Marc Dupré, entre autres, si vous restez là.
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15: À la météo, on a, somme toute, une belle journée aujourd'hui. C'est du soleil en nuagement, suivi de 30 % de risque d'averse, maximum à 29. Quand même un ressenti de 32 ce soir et la nuit prochaine. C'est nuageux avec 30 % de risque d'averse ce soir et après minuit. Quelques averses qui vont débuter au cours de la nuit, minimum à 18. Et demain, il y a des averses, risque d'orage aussi, maximum de 25, ressenti de 33.
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0: Pendant que François Charron est en vacances, il ne nous laisse pas quand même les mains vides. C'est Lynn Boutillette qu'on retrouve pour la première fois pour la chronique techno. Bon matin, Lynn!
1: Bon matin, Valérie!
0: Ça fait plaisir de te jaser, surtout que tu nous proposes un système de protection qui pourrait nous aider avec les dégâts d'eau. Je pense que c'est le pire cauchemar de tout le monde.
1: Ben, c'est le pire cauchemar, puis il y en a plusieurs qui le vivent actuellement.
0: Hein? Oui.
1: On n'a pas fini dans les prochaines années non plus, d'après les spécialistes. Il faut commencer vraiment à prévoir, à prévenir, à s'installer. Il y a des systèmes qui existent, puis il y en a un surtout que je voulais vous parler aujourd'hui, qui est un système québécois de Sinopée Technologies. En fait, ce que c'est que on installe une espèce de valve intelligente. Puis quand je dis « on installe », là, c'est pas nous, là, on le fait installer par des plombiers d'expérience. Là.
0: Oui.
1: Je me trompe entre l'eau chaude et l'eau froide, on commence par ça. mais on le fait donc installer cette valve intelligente qui vient avec des détecteurs qu'on va mettre un peu partout dans des zones qui sont inaccessibles. Donc, okay. Tu sais, derrière le lave-vaisselle, mm-hmm. Derrière la tank à eau chaude, des lieux qui sont inaccessibles. Et ce que ça fait, c'est que dès que ça détecte un niveau d'eau vraiment minime, là, on parle de 0,04 mm d'eau, là, vraiment tout petit, eh bien, on reçoit une alerte dans notre téléphone qui nous permet à ce moment-là, un, d'être informé, mais deux aussi, de pouvoir fermer la valve intelligente. Donc, on peut être à distance, en voyage, on reçoit une notification, pas de panique, pas besoin d'appeler mon oncle, ma tante qui s'en vient à la maison, vérifier si tout est beau, là, pas la panique. On prend ça calme et on ferme simplement la valve intelligente. Puis elle est tellement brillante, cette valve-là, qu'elle va même détecter le moindre changement dans le débit d'eau.
0: Okay.
1: Donc, s'il y a un petit tuyau là, dans le toit qui coule, puis que ça fait comme il y a un petit débit, il y a quelque chose. Ils vont le détecter, nous avertir, puis on peut prévoir avant que ça nous coûte beaucoup plus cher que qu'est-ce que ça peut nous coûter déjà.
0: Hey, c'est fou ce que la technologie peut nous permettre de faire. Et parlant de ce que ça pourrait nous coûter, justement, disons qu'on n'avait pas la valve. Là. Disons que qu'on doit réclamer. Il y a un outil qui peut nous faire comparer plusieurs assurances là, pour justement nous faire économiser.
1: Mais oui, parce qu'on veut économiser, hein, on cherche comment on peut économiser dans toutes ces situations-là. Puis les assurances, ben ça devient problématique avec un dégât d'eau, mais avec plein d'accidents, je veux dire, le prix monte. Et là, on vient surpris. Puis je sais pas si c'est juste moi, là, mais quand je viens pour avoir ma réclamation, mon renouvellement, alors que j'ai pas fait de réclamation, ben je sais pas pourquoi je suis punie, là, mais
0: oui.
1: Ça me coûte toujours plus cher que le 2 ans. Tu sais? Fait que, mais il y a quelque chose là-dedans qu'il faut s'arrêter puis se dire il y a des façons d'économiser. Il faut arrêter de dire oui au premier prix qu'on nous offre juste parce que c'est plate magasiné des assurances. On vous a préparé sur françoischarron.com un comparateur qui vous permet de vérifier les prix entre toutes les compagnies avec vos conditions pour voir quelle est la meilleure offre. Fait que là, arrêtez là, de vous dire, bon, ben, j'ai pas le choix, mon parent de ça, on va le payer, c'est tout. Non, allez voir. Et là, les comparateurs, on vous parle pour à peu près tout ce qui est assurable. Bateau, auto, maison, votre vie, tout ce qui existe, on a des comparateurs pour ça. Prenez le temps de le faire. C'est pas si long à faire. C'est plate. Oui,
0: ouais.
1: C'est plate. Mais on vous sauve une étape. Puis après ça, vous allez être bien content d'économiser. Puis vous pourrez ben, vous acheter une belle valve intelligente pour vous protéger après ça.
0: Excellente idée. J'aime comment tu fais les calculs. Tu voulais nous parler aussi d'une application pour planifier et gérer nos voyages. Premièrement, c'est 100% québécois. Ça aussi, on aime. Ça nous permet de pas avoir comme 12 onglets d'ouverts en même temps puis de s'y perdre.
1: Alors moi, je suis une... On se connaît pas encore, là, mais je suis une très bonne TDAH, là, quelque chose de solide. Et moi, préparer un voyage, là, c'est un projet. Là. Moi,
0: okay.
1: Je me retrouve avec des 12 carnets d'ouvert,
0: ouais.
1: J'ai des listes, des tout... Oh, ça n'a plus de sens.
0: Moi aussi.
1: Puis je me cherchais vraiment une application qui me permettrait de tout rassembler à la même place pour me rendre ça facile.
0: Okay.
1: Et l'application Planning Motion, qui est un outil québécois, fait vraiment le travail. Ça nous permet d'avoir un calendrier interactif pour visualiser les étapes de notre voyage qu'on a toutes planifiées. On peut planifier nos activités à l'intérieur de l'application, mais on reçoit même une notification pour éviter de les manquer, parce que ça, c'est bien mon genre d'être à quelque part, puis ah ben, c'était là 15 minutes. On a manqué le fil de la gamme. Mais on peut ajouter aussi des itinéraires qui sont mis à jour directement dans Google Maps. On a un système de budget intégré, donc ton budget est là, t'as un système de conversion qui est à l'intérieur, puis t'as même des to-do list à l'intérieur pour s'assurer que les enfants font leur valise puis qui ramènent le stock. Fait que tout est à l'intérieur, c'est super bien fait. C'est une application qu'on peut l'essayer gratuitement pour préparer un voyage, OK? Je dis pas que c'est l'outil de perfection, là. Moi, en tant que TDAH, je sais très bien que faut que je trouve mon outil à moi, là. Qu'est-ce qui me permet de bien m'organiser? Mais je vous dis, c'est une application qui vaut le détour. Planning Motion, là, pour vrai, je pense que ça pourrait faire une belle différence pour les gens qui ont besoin de plus d'organisation.
0: Et puis, en terminant, si on veut, encore une fois, ben économiser, c'est l'événement Prime Day et vous nous dites, en fait, avec l'équipe de François Charron, où on peut faire des bonnes affaires, parce que des fois, on ne sait pas si c'est un bon rabais ou si on se fait un petit peu avoir.
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0: 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On va aller voir ça avec beaucoup d'intérêt. 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On se reparle une prochaine fois.
1: Ben, pareillement. 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

0: Dans un instant, la musique d'Ariane Moffat et de Deux Frères dans votre lundi matin dans On part ça de même. Restez là.
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1: Bon lundi, c'est Louis-Philippe Arnoirel. Le défilé annuel de la fierté a attiré des milliers de personnes hier à Toronto, alors que la ville accueillait aussi des festivités liées à la Coupe du monde de soccer. Le premier ministre Mark Carney a participé à l'événement en prenant des photos et interagissant avec la foule, tout comme la mairesse Olivia Chow. M. Carney a marché devant des pancartes honorant les 49 victimes de la fusillade d'Orlando en 2016, tout en se prêtant à des moments légers avec les participants. Le thème de cette année, « We won't stop », rappelle les victoires et les luttes pour les droits de LGBTQI+, malgré les récents défis financiers rencontrés par l'organisation Fierté Toronto. Du côté du Venezuela maintenant, les secours s'intensifient 4 jours après 2 séismes dévastateurs dans l'État de La Guaira, avec un bilan de plus de 1450 morts. Plus de 2600 secouristes internationaux et 140 chiens spécialisés sont sur place, mais des milliers de personnes restent portées disparues. Les critiques envers la réponse jugée insuffisante du gouvernement s'accumulent, alors que civils et équipes internationales continuent de chercher des survivants dans les décombres. Le risque de

0: réplique et l'odeur de décomposition complique les opérations dans une région déjà marquée par le chaos. Et pour terminer, toujours à l'international, la France a enregistré environ 1000 décès supplémentaires cette semaine au plus fort de la canicule. Des records de température ont été battus dans plusieurs pays en fin de semaine, alors que la vague de chaleur se déplaçait lentement vers l'est du continent. Elle a déclenché des feux de forêt en Allemagne. Un record nocturne y a été enregistré avec 29,4 degrés Celsius. Du côté de la Grèce, l'Agence de protection civile a mis en garde la population aujourd'hui contre un risque d'incendie très élevé dans 5 régions du pays. Les feux de forêt constituent un défi particulier alors que le paysage est montagneux et aride et que le pays compte plus d'une centaine d'îles habitées. C'est ce qui complète vos actualités Arsenal Média. Passez une bonne journée sur nos ondes.
1: À la météo, c'est du soleil aujourd'hui. Ça va se couvrir ce matin, le suivi de 30 % de risque d'averse. Quand même chaud. Maximum de 29, ressenti de 32 avec le facteur humidex ce soir et cette nuit. C'est nuageux, 30 % de risque d'averse ce soir et après minuit. Quelques averses qui vont débuter par la suite avec un minimum à 18. Demain, des averses, maximum à 25, ressenti de 33.
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1: Bon début de journée, j'espère que vous allez à merveille. C'est lundi matin, le 29 juin. Est-ce que vous allez déménager ce mercredi, le 1er juillet, qui est toujours aussi populaire comme date pour faire ses boîtes ou tout simplement célébrer la fête du Canada et être en congé pour la plupart d'entre nous? Je vous le souhaite. En musique, Andy Grammer sera là dans un instant. D'abord, on débute cette nouvelle heure avec Lauryn Hill sur Viva. Bon matin.

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1: Cette semaine, le cirque débarque dans la région. J'espère que vous allez aller faire un tour en famille, si vous le pouvez. C'est toujours des moments hyper magiques pour les petits comme pour les grands. Donc, c'est le cirque spectaculaire du Canada avec leur spectacle Circus Rocks. Donc, ils auront plusieurs dates chez nous cette semaine. Ça commence du côté de Lassar le 2 juillet. Donc, dans quelques jours, le 3 à Amos et puis le 4 du côté de Malartic. Et on va rester à Malartic, justement, avec une toute première soirée country organisée par le dépanneur LM qui est fier de vous inviter donc pour cette soirée-là. C'est le 3 juillet prochain avec DJ Joël Gagnon qui sera là pour remettre l'ambiance et vous faire danser toute la soirée. Donc que vous soyez des habitués de la danse en ligne ou que vous soyez des amateurs, vous allez venir apprendre ou regarder, vous êtes les bienvenus. Donc première soirée country là, du côté de Malartic, ça se passe à 20h ce vendredi. Bonne sortie!

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13: À la météo, c'est du soleil aujourd'hui. Ça va se couvrir ce matin, le suivi de 30 % de risque d'averse. Quand même chaud, maximum de 29, ressenti de 32 avec le facteur humidex ce soir et cette nuit. C'est nuageux, 30 % de risque d'averse ce soir et après minuit. Quelques averses qui vont débuter par la suite avec un minimum à 18. Demain, des averses maximum à 25, ressenti de 33.

Jusqu'à 8h45, on part ça de même sur les ondes de Viva. Elle fait encore parler d'elle, la fameuse intelligence artificielle. Des fois, ça peut être vraiment pratique. D'ailleurs, il suffit de savoir bien l'utiliser. Et justement, ça pourrait l'être pas mal utile dans le domaine de la santé. Il y a une nouvelle étude qui laisse entrevoir un très grand potentiel pour le dépistage du cancer du pancréas, l'un des cancers les plus difficiles à détecter rapidement. Donc, selon les chercheurs, l'intelligence artificielle serait capable d'analyser des images médicales avec une précision parfois supérieure à celle de radiologistes, ce qui pourrait permettre de découvrir certains cancers beaucoup plus tôt. Et quand on sait que le cancer du pancréas est souvent diagnostiqué à un stade avancé, ben vous comprenez que ça pourrait faire toute une différence dans la future vie de beaucoup de gens. Par contre, comme toujours, on reste prudent parce que imaginez qu'on remet ça complètement dans les mains de l'intelligence artificielle et qu'elle se trompe. Ça pourrait engendrer vraiment des problèmes assez dramatiques. Donc, c'est pas un remède miracle. Ça ne remplacera pas les médecins demain matin avant d'être utilisé à grande échelle. On va passer par plusieurs étapes de validation pour démontrer qu'elle améliore réellement les chances de survie des patients et non l'inverse. Son rôle pourrait aussi aller beaucoup plus loin. Elle pourrait aider les médecins à analyser plus rapidement des biopsies, à trouver les informations importantes dans le dossier médical, à consulter les plus récentes études scientifiques ou encore à adapter certains traitements en fonction de l'état de santé d'un patient. Bref, l'IA pour l'instant n'est pas un remède contre le cancer, mais elle pourrait bien le devenir et elle pourrait aider les médecins à mieux faire leur travail.

Dans un instant, dans votre lundi matin, la musique de Morgan Wallen, entre autres. On aura aussi du Kid Rock avec Sheryl Crow, un grand classique. Vous voulez pas manquer ça?

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On passe de même jusqu'à 8h45. Avez-vous déjà utilisé l'intelligence artificielle pour planifier vos vacances? Est-ce que vous avez demandé à ChatGPT, par exemple, de répondre à vos questions? Ben, évidemment, premièrement, ça change beaucoup notre façon de préparer les voyages. Selon une étude de l'UQAM, un Québécois sur quatre qui a voyagé l'an dernier a utilisé l'intelligence artificielle pour planifier une partie de ses vacances. Et chez les 18-34 ans, c'est encore plus populaire. C'est quand même pratique, ça, faut le dire. On peut lui demander de bâtir un itinéraire, de suggérer des restaurants, des activités, des quartiers où loger, et tout ça en quelques secondes. On peut même lui dire notre budget, le nombre de jours qu'on part, si on voyage avec des enfants ou non, et elle adapte ses suggestions. Par contre, il y a des pièges à éviter. Il y a un expert en intelligence artificielle qui rappelle justement ces pièges. Le premier, c'est que l'IA privilégie souvent les informations qu'elle juge les plus pertinentes, mais pas nécessairement les plus récentes. Donc, il se pourrait qu'elle vous recommande un restaurant qui a été fermé, à une attraction qui est en rénovation ou encore des horaires qui ne sont plus à jour. Donc, il faut toujours quand même aller sur Internet, vérifier, aller voir le site web officiel de l'endroit pour être certain que ce soit encore ouvert. Et moi, ça m'est arrivé en voyage, justement, que ChatGPT m'avait recommandé un endroit qui n'était pas là. Il y avait une petite confusion, puis ça a créé quand même une petite déception. Donc, il faut vraiment double vérifier. Le deuxième piège, c'est qu'elle a parfois tendance à être un peu trop optimiste, l'IA. Elle peut facilement nous construire une journée avec 8 activités sans vraiment tenir compte du trafic, des temps de déplacement ou simplement du fait qu'en vacances, on a aussi envie de prendre notre temps. Donc, il faut quand même s'en inspirer sans nécessairement se fier uniquement à ça parce qu'on pourrait se faire avoir sur des détails puis des fois en voyage, dépendamment si vous avez juste 2 jours, 3 jours, ça peut changer beaucoup de choses si une confusion comme celle-là nous fait perdre un après-midi, par exemple. Alors, encore une fois, c'est pas que c'est à ne pas utiliser, c'est très pratique, mais il faut quand même garder son petit jugement critique puis aller contre-vérifier ces informations. Bon matin.

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1: Bon lundi, ici Louis-Philippe Arnoirel. Le défilé annuel de la fierté a attiré des milliers de personnes hier à Toronto, alors que la ville accueillait aussi des festivités liées à la Coupe du monde de soccer. Le premier ministre Mark Carney a participé à l'événement en prenant des photos et interagissant avec la foule, tout comme la mairesse Olivia Chow. M. Carney a marché devant des pancartes honorant les 49 victimes de la fusillade d'Orlando en 2016, tout en se prêtant à des moments légers avec les participants. Le thème de cette année, We Won't Stop, rappelle les victoires et les luttes pour les droits de LGBTQI+, malgré les récents défis financiers rencontrés par l'organisation Fierté Toronto. Du côté du Venezuela maintenant, les secours s'intensifient 4 jours après 2 séismes dévastateurs dans l'état de La Guaira, avec un bilan de plus de 1 450 morts. Plus de 2 600 secouristes internationaux et 140 chiens spécialisés sont sur place, mais des milliers de personnes restent portées disparues. Les critiques envers la réponse jugée insuffisante du gouvernement s'accumulent, alors que civils et équipes internationales continuent de chercher des survivants dans les décombres. Le risque de réplique et l'odeur de décomposition compliquent les opérations dans une région déjà marquée par le chaos. Et pour terminer, toujours à l'international, la France a enregistré environ 1000 décès supplémentaires cette semaine au plus fort de la canicule. Des records de température ont été battus dans plusieurs pays en fin de semaine, alors que la vague de chaleur se déplaçait lentement vers l'est du continent. Elle a déclenché des feux de forêt en Allemagne. Un record nocturne y a été enregistré avec 29,4 degrés Celsius. Du côté de la Grèce, l'Agence de protection civile a mis en garde la population aujourd'hui contre un risque d'incendie très élevé dans 5 régions du pays. Les feux de forêt constituent un défi particulier alors que le paysage est montagneux et aride et que le pays compte plus d'une centaine d'îles habitées. C'est ce qui complète vos actualités Arsenal Média. Passez une bonne journée sur nos ondes.
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3: À la météo, c'est du soleil aujourd'hui. Ça va se couvrir ce matin, le suivi de 30 % de risque d'averse. Quand même chaud, maximum de 29, ressenti de 32 avec le facteur humidex ce soir et cette nuit. C'est nuageux, 30 % de risque d'averse ce soir et après minuit. Quelques averses.

Petite semaine de 4 jours avec la fête du Canada. Je m'appelle Valérie Cormier et j'espère que vous allez bien. C'est un plaisir de vous accompagner jusqu'à 8h45, 29 juin aujourd'hui. Donc déjà juin qui tire à sa fin. C'est fou comme quand on attend l'été, ça semble interminable et quand l'été est finalement là, je trouve que ça passe déjà vite. Au cours des prochaines minutes, la meilleure musique qui vous attend avec Check On Me, un grand succès de 1985. D'abord, c'est Marshmello et Jonas Brothers.

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Bon réveil survivant parce qu'elle est doctorante en psychologie. Elle a mené une étude de Florence K auprès de 200 artistes professionnels pour parler un peu de leur précarité financière, de leur état psychologique aussi. J'ai vu d'ailleurs passer cette semaine l'une des sœurs Boulay, Stéphanie Boulay, qui a décidé de retourner aux études pour devenir avocate. Et là, il y a plein d'artistes qui commentaient en disant « c'est fou quand même parce que les sœurs Boulay ont eu une grande visibilité et malgré ça, ben elle a mentionné qu'elle ne pouvait pas vraiment vivre de sa musique encore aujourd'hui après toutes les grandes scènes, les succès radio, etc. C'est comme pas assez pour finalement en vivre. Donc, elle retourne aux études et ça va dans la même lignée, je trouve, que cette étude-là là, qu'a menée Florence K pour réaliser que il y a plusieurs artistes qui vivent énormément d'anxiété et de stress, de détresse même psychologique parce que chaque mois, ils savent pas s'ils vont être capables de payer leur loyer, de payer leurs factures. Et elle dit que le vieux mythe, justement, là, que l'artiste doit être torturé, doit être en peine d'amour, doit souffrir pour créer de belles œuvres, ben elle tenait à préciser que c'est un mythe parce que quand on est stressé de payer ses factures, ben c'est plus dur de créer. Donc, ça nous rappelle aussi qu'on a l'impression que les artistes vivent une vie toujours glamour, toujours privilégiée, mais entre la chanson qu'on entend à la radio, le spectacle qu'on va applaudir, on n'est pas vraiment dans leur vie personnelle pour savoir à quel point c'est glamour ou pas. Donc, elle suggère, Florence K, là, qu'on trouve des solutions pour avoir un peu plus de filet social pour nos artistes, qu'eux aussi puissent avoir une certaine sécurité financière. J'ai

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9: 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Le marché d'ici et d'ailleurs ouvre ses portes à Chibougamau. Cette nouvelle entreprise crée deux emplois et propose des produits alimentaires ethniques, un service de traiteur et une chef à domicile. Une expérience gourmande qui vous invite à voyager à travers le monde sans quitter la région.
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2: À la météo, c'est du soleil aujourd'hui. Ça va se couvrir ce matin, le suivi de 30 % de risque d'averse. Quand même chaud. Maximum de 29 ressenti, de 32 avec le facteur humidex ce soir et cette nuit. C'est nuageux, 30 % de risque d'averse ce soir et après minuit. Quelques averses qui vont débuter par la suite avec un minimum à 18. Demain, des averses maximum à 25, ressenti de 33.
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1: Cette semaine, le cirque débarque dans la région. J'espère que vous allez aller faire un tour en famille, si vous le pouvez. C'est toujours des moments hyper magiques pour les petits comme pour les grands. Donc, c'est le cirque spectaculaire du Canada avec leur spectacle Circus Rocks. Donc, ils auront plusieurs dates chez nous cette semaine. Ça commence du côté de Lassar le 2 juillet. Donc, dans quelques jours, le 3 à Amos et puis le 4 du côté de Malartic. Et on va rester à Malartic, justement, avec une toute première soirée country organisée par le dépanneur LM qui est fier de vous inviter donc pour cette soirée-là. C'est le 3 juillet prochain avec DJ Joël Gagnon qui sera là pour remettre l'ambiance et vous faire danser toute la soirée. Donc que vous soyez des habitués de la danse en ligne ou que vous soyez des amateurs, vous allez venir apprendre ou regarder, vous êtes les bienvenus. Donc première soirée country là, du côté de Malartic, ça se passe à 20h ce vendredi. Bonne sortie!

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souhaite un bon début de semaine et j'ai une bonne nouvelle à vous annoncer d'entrée de jeu. Oui, elle va être de 4 jours, celle-là, pour plusieurs. Congé déplaçable, à part de ça, le 1er juillet, alors pour la fête du Canada, soit que votre employeur a décidé de laisser ça le 1er juillet, est-ce que ce sera un peu plus tard? Je sais pas. Pour nous, ce sera vendredi le 3 juillet, la journée fériée pour Viva, mais nous ne prenons jamais vraiment de pause, là. On est tout le temps en continu, là. On va s'occuper de vous autres, mais je peux vous dire que ça va être une programmation un peu plus week-end, vendredi qui s'en vient, mais quoi qu'il en soit, c'est le fun quand on commence.

cet avant-midi. L'alternative à la petite vache pour faire en sorte que les mauvaises odeurs soient captées à l'intérieur du réfrigérateur, on en reparle. Pour tout de suite, voici Olivia Dean à Viva.

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0: The Blue Jeans Bleu, c'est la chanson la plus populaire partout au Québec cette semaine selon les chiffres de la Disque. Alors, le palmarès de la Disque qui recense les titres d'artistes québécois et canadiens francophones qui sont les plus populaires à partir des statistiques là, des diffusions radio, les ventes également de pistes et d'écoutes en continu aussi. Alors, c'est Blue Jeans Bleu qui est en tête avec cette chanson-là qui est la plus populaire actuellement au Québec, suivie de très près par Charlotte Cardin et The Way We Touch. Est-ce qu'elle va réussir à prendre la pole position? On verra bien, mais chose certaine, cette chanson-là va jouer pour vous autres cet avant-midi. Oui, c'est à venir, à surveiller. Et dans les prochaines minutes, c'est Daddy Yankee qui sera là avec Sonriel. La vie va rester là.
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Swift s'invite dans les prochaines secondes à Viva et le magazine de Sun nous dévoile qu'il y a quelques jours, entre deux séries de concerts en Italie, Taylor Swift a décidé de s'offrir une petite pause bien méritée, non loin de Milan, dans la région des lacs alpins au nord du pays. Alors, dans une prestigieuse villa du lac de Côme. Alors, ça a l'air là, que c'était paradisiaque. C'est sûr que tout était inclus aussi là-dedans. Là. Écoutez, à 22 000 $ la nuit, 22 000 euros, dois-je vous le dire. Alors ça, c'est un 93 000 $ canadiens. Alors, c'est par nuit, hein, c'est pas rien. Séjour de 3 jours. Mais il faut dire qu'elle a quand même une fortune évaluée à 2,8 milliards de dollars canadiens, hein, selon Forbes, Taylor Swift. Alors, je pense que c'est pas trop grave pour elle de dépenser. Mais ça a l'air qu'ils ont tellement aimé ça qu'ils auraient fait appel à un courtier immobilier pour visiter quelques maison. Est-ce qu'il y aurait une résidence secondaire dans l'air pour Taylor Swift et Travis Kelce? Puis on les surveille, hein, parce que ça a l'air que c'est la fin de la semaine, le mariage. Là, vous aussi avec Shake It Off à Viva.

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Qu'est-ce qui pourrait remplacer le bicarbonate de soude pour éliminer les mauvaises odeurs de votre frigo? Eh bien, je l'avais pas vu venir celle-là. Je vous en parle dans un petit instant. Pour tout de suite, voici Pink à Viva. Bon début de semaine.

Ça va faire disparaître le problème. Mais là, le magazine Coup de pouce me donne une autre alternative. Les flocons d'avoine. Oui, ça a l'air que c'est très, très bon. Il suffit de verser des flocons d'avoine secs dans un bol peu profond, de le placer dans le réfrigérateur, idéalement dans un endroit où l'air circule bien. Et ça a l'air qu'en une journée, on va déjà pouvoir remarquer une différence. On peut laisser le bol en place pendant à peu près 2 semaines avant de remplacer les flocons. Et on dit que c'est un grand avantage, là, les flocons, parce que ils agissent, oui, comme désodorisant naturel, parce qu'ils sont très poreux, hein, les flocons d'avoine. Alors, ça absorbe facilement l'humidité et les particules responsables des mauvaises odeurs dans l'air. Ils ne masquent pas les odeurs.

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Rod Stewart, Sting et Bryan Adams s'invitent dans les prochaines secondes à Viva. Et là, les fans s'inquiètent hein, pour la santé de Rod Stewart parce que la star multiplie les annulations de spectacles en raison de sa santé fragile. Et même en plein spectacle dans l'Utah, il y a quelques jours, Rod Stewart a été obligé d'interrompre sa performance pour être branché d'urgence sur une bouteille d'oxygène devant ses fans. Et là, on se demande si il va réussir à terminer cette fameuse tournée qui doit d'ailleurs s'arrêter chez nous à Toronto en juillet prochain. Alors, quoi qu'il en soit, le trio est en pleine forme sur All for Love, maintenant à Viva.

0: Viva l'avant midi avec On va-tu prendre une marche? Sarah qui est allée prendre une marche du côté de Québec le week-end dernier parce que c'était la fête à son amoureux Dominique Hodgson qui fêtait ses 50 ans. Et là, ben, il a fait un gros show à Québec pour l'occasion avec entre autres Christian-Marc Gendron sur scène, mais Mario Pelcha aussi. Et ils ont interprété une pièce de la comédie musicale Don Juan parce que Mario Pelcha a fait la première mouture et Dominique Hodgson est de cette mouture-ci à l'international. Alors, ça a donné quelque chose de vraiment, mais vraiment le fun. Également, Sarah Dufour qui a fait une version baseball merengue un peu. Et elle m'a bien fait rire parce qu'elle a fait un petit clin d'œil hier à une entrevue qu'elle donnait à Salut Bonjour Week-end. Première entrevue de couple. C'est maintenant que ça se passe. Elle qui est avec Dominique Hodgson, ça fait quoi, 5 ans? Alors, ils sont tellement beaux, hein? Ils sont lumineux. On adore ça voir du beau monde, heureux de même. Dans un instant, K-pop Demon Hunters, oui. Et on a également les Spice Girls avec Stop à Viva.
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Reste à l'affût également de l'excellente musique qui est à venir. Je vois Ray à l'horizon, Madonna et Sabrina Carpenter. Mais juste avant, Cœur de Pirate s'invite à Viva.

Ah, oh, j'aime tout de ça. Ça commence drôlement bien notre semaine. Ray avec Where is my husband à Viva. Et il y a King Melrose qui s'invite dans les prochaines secondes pour nous rappeler que tout est permis. Oui, le titre, je l'adore. Très inspirant. Diane Simard en place avec vous autres jusqu'à l'arrivée de votre heure de lunch à Viva.

0: Braxton avec Unbreak My Heart. Ça va tellement, mais tellement être bon. Et on va se faire plaisir également avec la toune du lunch, toujours au top de l'heure de 11, qu'on vous présente un classique qui vous donne un exemple de ce qui va jouer hein, pour le lunch 80-90-2000. Alors, une belle nostalgie là, qui s'en vient dans les prochaines minutes. Fin des années 80, les Bengals, avec une pièce que je me tanne pas. Ça me tire les petites cordes sensibles du cœur, cette chanson-là. Eternal Flame, à surveiller dans un instant. Viva, restez là.
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On nous le dit depuis qu'on est jeune, hein? Quand il fait chaud, il faut s'hydrater, buvez de l'eau. Et il faut le rappeler à Harry Styles également, parce que les stars sont pas à l'abri de ça quand ils font leur spectacle. Ça a été son cas parce qu'il s'est littéralement effondré sur scène au stade Wembley à Londres. Alors, il a été victime, semble-t-il, de la chaleur intense là, qui sévit présentement en Angleterre. Alors, c'était vendredi soir que ça s'est passé. Ça a été filmé. Alors, c'est une vidéo qui a fait un peu le tour là, du web. Il y a quand même des températures là, autour de 37,5 degrés Celsius qu'on avait vendredi soir à Londres. Alors, on parle ici d'un record absolu pour un mois de juin là-bas. Alors, Harry Styles, pendant une performance, il a pris une gorgée d'eau, puis là, il a comme fait un jet dans les airs, puis whoop, il s'est comme étouffé avec. Il s'est couché sur le dos. Il a tout sauté pendant plusieurs secondes. Finalement, il a réussi à reprendre le dessus. Ça avait l'air d'être pendant la pièce As It Was, mais il va mieux. Honnêtement, ça a été devant les yeux de 80 000 admirateurs qui se demandaient bien si elle réussir à se relever. Heureusement que oui! Alors, il faudra le rappeler à notre Québécoise Charlotte Cardin également, qui, elle, donne plusieurs performances de l'autre côté de l'océan aussi. Fait chaud, faut s'hydrater, Charlotte! La voici avec The Way We Touch à Viva!

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0: Notre prochaine invitée est en train de peaufiner son album qu'il va nous offrir le 23 octobre prochain. On a bien hâte d'entendre ça. Ça a été concocté en grande partie du côté de Nashville. Et notre countryman québécois va se promener un petit peu partout dans les festivals cet été, tant au Québec qu'aux États-Unis, il faut le dire, parce qu'il a décidé de faire sa carrière en anglais pour le moment. Alors, on va le voir au Festibière, au Festivoine international des Montgolfières, au Festival Western de Saint-Tite également. Alors, Matt Lang, qui est en réserve musicale avec She Stole My Truck, il est à venir. Manquez pas également Bob Marley, qui va nous offrir quelques rythmes de vacances dans un instant. 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

0: en mode été, oui, c'est moi, Diane Sivard, qui a vraiment le privilège de vous accompagner pendant toute la saison estivale en remplacement de Patrick Langlois et de Julie Dupage. J'ai vraiment hâte de vous retrouver à 16h aujourd'hui. Entre-temps, il y a mon collègue Olivier qui s'invite pour Vivant l'après-midi. Alors, il vous accompagne pendant l'été dans cette case horaire-là. Et puis, dans un instant, eh ben c'est le lunch 80-90-2000, juste la belle nostalgie qui s'invite à Vivant. Alors, je vous souhaite bon appétit et on se dit à tantôt.
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1: Mais c'est un lundi très, très chaud, un peu instable des fois, mais chaud, s'il vous plaît.
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1: Salut! Bon lundi 29 juin, c'est l'heure du lunch. J'ai de retour.
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1: Et je suis content d'ouvrir ma boîte à lunch, comme tous ces jeunes dans les camps de jour à travers le Québec qui ont peut-être commencé cette semaine, comme ma fille. Oh mon Dieu, les vacances recommencent, ma foi. Elle se souhaite un bon midi. On garde nos bonnes habitudes. On prend de l'avance pour aujourd'hui, pour la toune du bureau. Peut-être que vous êtes en train de luncher. Ben, demandez une chanson de demande spéciale, n'importe quoi, au 1-866-56-RADIO. Ça va me faire un plaisir de la jouer. Hey, le Canada est en bonne posture. Peut-être pas au soccer, là, mais au niveau musical, ça va bien quand même. On va faire le tour de l'actualité musicale et du showbiz. Mais pour tout de suite, on se prépare à luncher. Les Scissor Sisters s'en viennent. Hey, ça fait longtemps que j'ai pas entendu ça. London Beat aussi. Mais tout de suite, c'est All & Oates. Voici Out of Touch dans le lunch 80-90-2000 à Viva!

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0: représenté la Belgique en 2006 au concours musical Eurovision. C'était Kate Ryan à Viva. Et justement, le Canada pourrait bientôt participer au fameux concours. Ça, on n'aurait pas besoin d'envoyer Céline participer pour un autre pays. On pourrait juste la prendre pour nous autres. C'est un événement quand même emblématique là, qui rassemble des artistes du monde entier. Et pourquoi la proposition d'inclure le Canada? C'est parce que ça a été discuté lors d'une récente réunion de l'Union européenne de radio-télévision. Donc, ça vise à renforcer les échanges culturels. Ça permet aux artistes canadiens de se faire connaître sur la scène internationale. Je pense que c'est bon pour nous. Surtout au niveau des tensions avec les États-Unis. On peut peut-être se tourner vers l'Europe un peu plus. Et c'est des millions de téléspectateurs qui vont là chaque année. Alors, peut-être que les artistes du Canada seront bientôt représentés. C'est fou. Un boys band de qualité nous attend au retour à Viva. NSYNC à venir.
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12: Tel que promis, la chanson du bureau aujourd'hui s'en va à la gang de Location Blais en Abitibi. C'est un boys band des années 90. Voici NSYNC et Bye Bye Bye.

0: C'est lundi, il y a du monde qui a plié bagages pour profiter des vacances et qui nous écoute en ce moment. Peut-être vous dirigez-vous vers la Gaspésie parce qu'il y a un gros événement. C'est le 43e festival en chansons de Petite-Vallée qui a été lancé en Gaspésie ce week-end. Ça attire des milliers d'artistes et de passionnés de partout à travers le Québec. Ça a pour objectif de promouvoir la culture musicale et de rassembler les communautés également. Donc, c'est parti. Plein de spectacles et toujours le passeur qui est d'envergure là chaque année. Mauvaise nouvelle du côté de l'industrie cinématographique québécoise. Le laboratoire de Mels à Montréal ferme ses portes. Ça représente un nouveau défi pour l'industrie. Cette décision qui a été annoncée hier soulève des inquiétudes, évidemment, quant à l'avenir de la production. Mais pourtant, c'est toujours une aubaine pour les méga-productions américaines de venir tourner ici avec la force du dollar américain. Et parlant de revers, au printemps, même avec le Canadien en séries éliminatoires, on se rend compte que les audiences à la télé traditionnelle au Québec ont chuté de 5% chez les 25-54 ans, selon Cossette Média. La majorité des émissions qui ont sous-performé, c'est pas mal toutes, là, à l'exception de 24 en 24, l'émission culinaire sur TVA qui a dépassé les attentes avec des cuisiniers de chez nous, entre autres. Il y a des émissions comme Révolution qui ont enregistré une baisse de 40% par rapport aux prévisions. C'est quelque chose. Même si le hockey était à l'écran et le Canadien jouait longtemps, ça n'a pas eu l'effet escompté au niveau des recettes en général. Donc, on voit la télé vraiment en changement. C'est notre deuxième boys band pour aujourd'hui. Et oh là là là là là là, we've got it going on, la gang. Aviva, les Backstreet Boys nous attendent au retour.
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Bon après-midi tout le monde, Ali Bombardier qui s'installe avec vous pour les prochaines heures. J'espère que ça va bien, j'espère que votre journée est confortable et aussi j'espère que vous avez passé une excellente fin de semaine. Pour ma part, là, j'étais du côté du cinéma. Oui, j'étais allé au cinéma pour aller voir Toy Story 5, Histoire de jouets 5, et c'était incroyable. J'étais allé voir ça avec mon neveu puis ma nièce, là, c'était la première fois en plus qu'ils rentraient dans un cinéma. Quand ils ont vu le grand écran, ils ont fait « Ben voyons, on veut avoir ça à maison. » Et sérieux, ils ont été flabbergastés du film. Moi, j'ai pleuré 3 fois. Mon neveu et ma nièce, ils se demandaient « Pourquoi, mon oncle, tu pleures? » Ben, c'est de la nostalgie, c'était émouvant, c'est vraiment beau à voir. Donc, c'est allé voir, c'est allé... mettez ça dans votre agenda, sérieux, là. Faut absolument que vous écoutez sur Histoire de jouets 5. Là, moi, j'ai

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Avouez-le, on va se l'avouer, on l'a tous déjà fait. Piquer une frite là dans l'assiette de notre chum ou de notre conjointe, meilleure amie, peu importe. Tu sais, c'est mystérieux, mais elles ont toujours un petit goût supérieur quand on prend des frites volées. Eh bien, il y a une étude super sérieuse qui a été publiée dans Science et Vie qui vient d'expliquer pourquoi. C'est psychologique. Le fait de transgresser un micro là interdit stimule notre cerveau et modifie carrément notre perception du goût. Et le goût du secret rend la frite magique. Fait que ça, mettons, les prochaines fois là que tu vas voler une frite à ta conjointe, ton conjoint, tes enfants, peu importe, à ce qui paraît, ça goûte meilleur selon la science. Alors la prochaine fois, pas de culpabilité, c'est la science qui le dit. C'est la science qui le dit. On est de retour en musique avec Just Another Day, John Secada, à Viva.

L'après-midi avec Olivier Bombardier qui vous accompagne. Et si vous avez le goût d'un bon road trip ou juste de décrocher de la routine, j'ai la voie parfaite pour vous. On s'offre un aller simple vers le sud avec le country ultra efficace de la Langley. Voici Choosing Texas à Viva!

0: Si vous êtes comme moi, vous adorez probablement courir les friperies ou dénicher des vêtements d'occasion sur le web. Ça coûte moins cher, tu sais, c'est économique, c'est éco-responsable. Bref, il y a du monde qui tripe bien raide. Mais j'ai lu un article de la revue Science et Vie qui va peut-être changer une petite habitude chez vous. Une microbiologiste a lancé une alerte qui m'a surpris. Il faut jamais, au grand jamais, porter un vêtement de seconde main sans l'avoir lavé avant. Bon, peut-être que j'apprends rien à personne, là. Moi, je le fais souvent. Quand j'achète des vêtements de seconde main, ça s'en va directement dans la laveuse. Tu sais, on se dit souvent qu'un petit coup de brosse ou de parfum, ça suffit, mais la science dit carrément le contraire, là. Il y a certaines bactéries et champignons qui peuvent survivre sur le tissu. Et tenez-vous bien, jusqu'à 206 jours, ça peut rester sur ton vêtement. Là. Même si le morceau a l'air propre et qu'il sent bon, ben les microbes des anciens propriétaires peuvent encore y habiter. Moi, ça me dégoûte. Ah, les microbes, là. Tabarouette, ça vit jusqu'à... Non, je vais juste le passer, là. Je pense qu'on va prendre une courte pause. Je vais relaxer, me laver mes vêtements. Puis on revient avec Olivia Dean, Man I Need. À Viva, restez là.
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Si vous suivez la belle Camila Cabello sur les réseaux sociaux, vous avez sûrement vu passer les rumeurs d'une réunion de son ancien groupe Fifth Harmony sans elle. Elle n'était pas invitée. La chanteuse, elle, préfère visiblement se concentrer sur ses propres projets, faire ses propres choses, être dans ses pantoufles. D'ailleurs, elle fait beaucoup jaser en ce moment alors qu'une fausse photo d'elle et de sa bonne amie Taylor Swift au match de la Coupe du Monde, ça fait le tour du web en ce moment. Là. Puis je trouve que les montages générés par l'intelligence artificielle sont de plus en plus difficile à démasquer. Mais bon, pas besoin d'artifice pour apprécier son immense talent. On retourne à ses racines cubaines avec son plus grand classique en carrière. Voici Camila Cabello, Havana, à Viva. On retourne dans le sud, la gang.

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0: On est à seulement deux petits jours du traditionnel grand blitz des déménagements du 1er juillet au Québec. Et tu sais, c'est une période qui vient souvent avec une méchante dose de stress. Et si jamais vous vivez une situation embêtante avec votre nouveau ou votre ancien propriétaire, ben écoutez bien ça parce que vous avez des droits à la gang là. Parce que Radio-Canada a publié un super rappel à ce sujet-là. Par exemple, si votre nouveau logement n'est pas libre à la date prévue ou s'il est carrément insalubre quand vous arrivez avec vos bois, ben la loi est de votre côté. Vous pouvez exiger que le propriétaire paie pour vos frais d'hôtel ou d'entreposage en attendant que la situation se règle. Et le mot d'ordre des experts, c'est surtout de tout documenter. Donc, prenez des photos de chaque pièce en arrivant et gardez toutes vos factures. C'est important. Ça évite bien des maux de tête si jamais vous devez là vous rendre au tribunal administratif du logement. Bref, on reste zen. On s'entraide dans le voisin et surtout on prend un carton à la fois. Puis je suis avec vous la gang là-dessus là. Je suis avec vous. J'en ai eu des déménagements et c'était assez quelque chose. Pour se déstresser, pourquoi pas de la bonne musique tout à l'heure à Viva. Rihanna, Don't Stop the Music, restez là.
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9: Bonjour, ici Claude Marquis. Voici vos actualités. Le gouvernement du Québec lance une nouvelle stratégie afin d'intensifier la lutte contre les groupes criminels et la violence armée. La stratégie Respect sera dotée d'un budget de 66 millions de dollars au cours des 3 prochaines années. Avec cette nouvelle stratégie, Québec veut notamment sécuriser l'expertise en place en matière de renseignement sur le crime organisé. Le gouvernement veut aussi poursuivre les efforts visant à déstabiliser l'organisation et les capacités des groupes criminels, ainsi que renforcer les équipes spécialisées. Et plusieurs régions du sud du Québec seront confrontées à un épisode de chaleur à compter du milieu de la semaine. Environnement Canada a publié un bulletin météorologique spécial pour signaler que du temps chaud et humide est attendu de mercredi à samedi dans de nombreux secteurs. Le bulletin météorologique couvre en tout ou en partie l'Outaouais, Lanaudière, Montréal, Laval, les Laurentides, la Montérégie, le centre du Québec et l'Estrie. C'est ce qui complète vos informations, Arsenal Média.

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0: Hey, sortez vos maillots et votre crème solaire parce que l'été passe en deuxième vitesse selon le Journal de Montréal. Ce matin, on se dirige tout droit vers notre première vraie canicule de la saison cette semaine dans le sud du Québec. On parle de températures qui vont filtrer avec le 30 degrés, mais assez l'humidex, là. Le ressenti va dépasser les 35. Ah, ouais, ça va être chaud sur un moyen temps. Bref, tu sais, ça va être collant, alors faut s'hydrater. Il y a pas de formule magique. Si vous avez une piscine, ben contactez-moi parce que moi j'en ai pas. Mais sinon, buvez de l'eau, c'est ça qui est important. Et pour vous aider à rester au frais, ben on s'offre une petite brise de douceur avec une balade absolument magnifique. C'est Hero d'Enrique Iglesias à Viva.
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0: Si vous cherchez un plan pour votre jeudi soir et que vous avez envie d'encourager le talent de chez nous, eh bien, j'ai l'activité parfaite pour vous, mesdames, messieurs. Attache ta tuque, t'en reviendras pas. La série des Jeudis sous les étoiles reprend du service au Parti-Parc de la Sarre et la programmation estivale met vraiment le gros paquet sur nos artistes locaux. Donc, c'est ce jeudi, 20h tapante. C'est le moment d'aller découvrir une jeune auteure, compositrice, interprète hyper promoteuse de la région qui est Alix Lebel. Elle s'installe sur scène pour le volet découverte et laissez-moi vous dire qu'elle a tout un univers musical à vous proposer là. Elle s'inspire beaucoup de Taylor Swift. Donc, attendez-vous à une pop ultra personnelle, sensible et super accrocheur. Accrocheuse, faut quand même faire le lien. C'est le genre de rendez-vous pour vrai, là. C'est parfait pour s'installer en plein air. T'invites ta famille, tes amis et en plus, c'est complètement gratuit. C'est ça qui est le fun. Et s'il mouille, là, admettons qu'il mouille, pas de panique, le spectacle se déplace à l'intérieur à la salle des Jardins. Fait que ça n'a pas manqué ce jeudi soir au Parti-Parc de la Sarre. On prend une courte pause et lorsqu'on revient, Madonna et Sabrina Carpenter, Bring Your Love à Viva.
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La 7e saison de Révolution, c'est le temps de vous brancher parce que là, tout le monde en parlait depuis ce matin. Les journaux en parlent, la télé en parle, la radio en parle. Donc, on lève le voile là, sur le couple gagnant qui a littéralement mis le feu à la scène pour repartir avec les grands honneurs. J'en ai même pleuré hier en le regardant. Puis en passant, là, juste avant de dire, parce que si vous l'avez pas écouté, là, le niveau de talent était tout simplement irréel cette année. Et les danseurs, ils se sont surpassés jusqu'à la toute dernière seconde. Donc, félicitations aux champions Véronique et Laurent qui ont remporté dimanche soir la 7e saison de Révolution. Ah, ils nous ont fait vibrer sur un moyen temps tout au long de la saison. Là. Ils

0: On sait, le Festival international de jazz de Montréal le bat son plein en ce moment et les soirées sont absolument magiques. Moi, je peux aller, par exemple, là, mais je connais du monde qui sont allés, mais t'as pas besoin d'aller voir le Festival de jazz international à Montréal pour savoir ce qui s'est passé. Ben, tu sais, c'est un spectacle qui a pris une tournure un peu trop intense hier soir, comme on l'a appris là, dans les journaux. Il y a pas moins de 6 spectateurs qui ont dû être hospitalisés durant d'urgence en plein milieu du concert du groupe culte Angine de Poitrine. On se rassure tout de suite, là, les nouvelles sont bonnes ce matin et tout le monde est hors de danger, mais les ambulanciers sur place ont eu toute une frousse là, en voyant les appels s'accumuler. Puis il y avait du monde, là. C'est à se demander si la chaleur qui était là des derniers jours, là, ou la performance complètement survoltée de la formation qui a fait grimper le rythme cardiaque de la foule à ce point-là. Puis, tu sais, quand tu t'en vas dans des festivals comme ça, admettons, si tu t'en vas cette semaine, je sais qu'il va y avoir des grosses chaleurs. Buvez de l'eau. C'est peut-être con, là, tu sais, on le dit souvent, mais c'est important de boire de l'eau, la gang, là. En plus, on en a qui coule du robinet, là. C'est gratis de même. Tu remplis ta bouteille d'eau puis tu pars avec ça directement au festival. Mais c'est quand même fou, là. Donc, durant les festivités, n'oubliez pas de boire de l'eau, s'il vous plaît. Puis, mais il faut quand même avoir du plaisir. Parlant de plaisir, tout à l'heure, on va pouvoir s'offrir Alex Warren avec Fever Dream à Viva. Restez là.
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10: Bonjour, ici Claude Marquis, voici vos actualités. Le gouvernement du Québec lance une nouvelle stratégie afin d'intensifier la lutte contre les groupes criminels et la violence armée. La stratégie Respect sera dotée d'un budget de 66 millions de dollars au cours des trois prochaines années. Avec cette nouvelle stratégie, Québec veut notamment sécuriser l'expertise en place en matière de renseignement sur le crime organisé. Le gouvernement veut aussi poursuivre les efforts visant à déstabiliser l'organisation et les capacités des groupes criminels, ainsi que renforcer les équipes spécialisées. Et plusieurs régions du sud du Québec seront confrontées à un épisode de chaleur à compter du milieu de la semaine. Environnement Canada a publié un bulletin météorologique spécial pour signaler que du temps chaud et humide est attendu de mercredi à samedi dans de nombreux secteurs. Le bulletin météorologique couvre en tout ou en partie l'Outaouais, Lanaudière, Montréal, Laval, les Laurentides, la Montérégie, le centre du Québec et l'Estrie. C'est ce qui complète vos informations, Arsenal Média.

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Si vous êtes en train de planifier vos vacances d'été, ma gang de chanceux, chanceuses, vous avez peut-être pensé à utiliser l'intelligence artificielle, comme par exemple ChatGPT, pour bâtir, un itinéraire ou dénicher des hôtels. Eh bien, prudence, mesdames, messieurs, dans un article du Journal de Montréal, ils nous mettent en garde contre deux pièges. Le premier, ce sont les itinéraires complètement désuets. Donc, l'IA peut vous suggérer un resto fantastique ou une activité incontournable qui a fermé ses portes il y a 3 ans parce que ses données sont pas toujours à jour. Et deuxième piège, c'est la prolifération des faux avis. Je m'explique. Il y a des fraudeurs qui utilisent l'IA pour inonder le web de commentaires ultra positifs pour des chalets ou des hôtels médiocres, voire inexistants. Fait que si, admettons, t'utilises l'IA, là, oui, ça peut être pratique puis inspirant, mais validez toujours les infos vous-même sur les sites officiels pour éviter les mauvaises surprises. Et pour planer en toute sécurité, sans aucune fausse note, on s'installe confortablement sur notre petit nuage avec le grand Bryan Adams et son succès Cloud No. 9. À Viva!

0: Bon, là, mettons, si je vous demandais de changer une seule petite habitude dans votre routine soir pour booster votre mémoire, est-ce qu'on le fait? On le fait-tu? On le fait, mais avant, je vais vous expliquer c'est quoi, par exemple. Parce que dans un article publié dans le magazine Science et Vie, le seul fait de se brosser les dents avec sa main non dominante, ça veut dire la gauche pour les droitiers et la droite pour les gauchers, ben ça ferait des miracles, mon ami, là, dans ton cerveau, là, de la magie comme si t'allais à Disney, là. En gros, quand on fait ça, on force notre cerveau à sortir complètement de son mode de pilote automatique, parce que tu sais, quand tu brosses tes dents avec ta main dominante, ben tu le fais sans t'en rendre compte, là, c'est instantané. Ça crée... Mais si tu switches de main, et mon ami, ça crée un léger inconfort. Et c'est exactement là que la magie opère. Cet effort oblige à ton cerveau à avoir des nouveaux mouvements puis activer des nouvelles connexions. Puis là, tu pourras avoir des super pouvoirs, tu vas sortir de là comme étant Superman. Quand j'ai lu cet article-là, je me suis dit, à quoi ça sert? Moi, je veux juste me brosser les dents, puis je veux finir ça le plus rapidement possible. Mais si ça tente, par exemple, de changer de main en te brossant les dents, ben, vas-y, fais-le. On prend une courte pause, je vais aller l'essayer. Mal essayé, je vous reviens avec ça là dans les prochaines minutes. Puis quand on revient, Morgan Wallen, Tate McRae, What I Want à Viva. Restez là.
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Pour les gens qui m'ont écouté tout à l'heure, je disais que si vous vous brossiez les dents avec votre main non dominante, eh bien, ça va booster des trucs dans votre cerveau. Ça va aider votre cerveau à avoir des nouveaux liens. Puis tout ça, je suis allé essayer ça, puis jamais je vais faire ça. Plus jamais, c'est une mauvaise idée. Mais faites-le à la maison, là, ça vous tente avec vos enfants. Vous allez rire, là, moi, mes collègues de travail, ils ont ri de moi, ils ont ri de moi, ils ont ri de moi. Ceux qui n'auront pas à se brosser les dents dans la même salle de bain, c'est le fameux showbiz. Guillaume Lemieux, Thivierge et Émilie Bégin ont officiellement confirmé qu'ils ne sont plus ensemble après plusieurs années de vie commune. Un mariage, un petit garçon, le couple a choisi de prendre des chemins différents. Et dans une déclaration qui a été partagée avec beaucoup de maturité, ils ont mentionné que cette décision s'est faite dans le respect et la bienveillance. Parce que, tu sais, on sait, les séparations puis tout ça, c'est difficile. Et que leur propriété absolue reste le bien-être de leur fils et de leur famille recomposée. On sait à quel point, hein, ils étaient tricotés serrés et complices autant dans la vie que sur nos écrans. Alors, c'est une annonce qui touche beaucoup, beaucoup le public. Et on leur souhaite, bien évidemment, beaucoup, beaucoup de douceur pour la suite des choses. On est de retour en musique avec Maria, Ricky Martin à Viva. Yeah!

Vince Lemire, coup de tête à Viva l'après-midi. C'est déjà tout pour cet après-midi. Mon nom, c'est Oli Bombardier. On se retrouve dès demain, dès 13h, au même poste. Même, je te le dis, je change pas de place. On change pas de poste. Donc, demain, dès 13h, Viva l'après-midi, je vais vous accompagner. Mais sinon, dans les prochaines minutes, je laisse ma place à Diane Simard pour Viva la Casa. Oh, dès 16h. Qu'est-ce que vous allez pouvoir entendre en musique? Hey, elle commence ça fort, Diane, là. Oh que oui, Matt Lang, She Stole My Truck, ça c'est bon. Puis nous, on finit sur une bonne note avec les Cowboys fringants comme Joe Dassin à Viva. Bye bye, à demain tout le monde.

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8: Bonjour, ici Michel Scarpino. Voici le bilan de l'actualité. L'ancien négociateur en chef du Canada pour le commerce estime qu'Ottawa ne parviendra pas à conclure un accord sur les droits de douane avec Washington avant les élections de mi-mandat aux États-Unis en novembre. Steve Verhull soutient qu'il est plus probable que les négociations se prolongent jusqu'à l'an prochain. Selon lui, aucune proposition pouvant être qualifiée de bonne affaire pour le Canada n'a été mise sur la table jusqu'à présent. Il se demande également si les accords signés par d'autres pays avec les États-Unis, résisteront à l'épreuve du temps. À 2 jours du 1er juillet, plus de 3100 ménages québécois sont toujours à la recherche d'un logement, dont plus de 2100 sont accompagnés activement dans leur démarche, selon la Société d'habitation du Québec. Ces chiffres représentent une forte augmentation par rapport à la même date l'an dernier et illustrent la gravité de la crise du logement. Au même moment, on apprend que le Grand Montréal vient au 42e des 43 principales régions métropolitaines d'Amérique du Nord en matière de disponibilité des logements. C'est la région métropolitaine de Québec qui détient la première place. Plusieurs régions du Québec seront confrontées à un épisode de chaleur à partir du milieu de la semaine. Environnement Canada a publié aujourd'hui un bulletin météo spécial pour signaler que du temps chaud et humide est attendu de mercredi à samedi dans de nombreux secteurs de la province. Les prévisions d'Environnement Canada font état de maximum compris entre 30 et 33 degrés Celsius durant la journée, avec des valeurs d'humidex se situant entre 40 et 44 degrés Celsius. Les régions de l'Outaouais, Lanaudière, Montréal, Laval, les Laurentides, la Montérégie, le centre du Québec et l'Estrie seront particulièrement touchés. Voilà, c'est ce qui complète le bilan de l'actualité Arsenal Média. On vous souhaite une bonne fin de journée à notre antenne.

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4: Je vous souhaite un excellent retour. Bienvenue dans Viva la Casa en mode été. Diane Simard qui est très heureuse de tenir le phare de Patrick Langlois et de Julie Dupage pour cet été. Très heureuse d'être à l'affût et dans cette case horaire pour cette belle saison estivale. Qu'est-ce que vous avez prévu de faire? Comment on fait avec les enfants qui, officiellement, oui, on le sait très bien, sont en congé? Alors là, on n'est pas des géos, on veut pas se transformer en animateur de camp de jour non plus, mais quelques pistes de solutions pour que les jeunes réussissent à rester stimulés aussi, hein, garder leur cerveau en action. Mais tout en étant en mode vacances aussi, puis c'est pas trop prenant, ni pour eux, ni pour nous. Alors, on va s'en jaser de

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comme le genre de bon classique qui pourrait jouer pendant le lunch 80-90-2000 que je vous invite à ne pas manquer en semaine à Viva. Notre prochaine invitée va nous offrir de la nouveauté ce vendredi, très attendue. Bonjour, pardon, merci, nouvelle chanson de Céline Dion qui s'installe pour tout de suite avec tout l'or des hommes. Et dans un instant, comment bien conserver son chocolat en plein été? On y revient parce que quand on a un goût de chocolat, faut qu'il soit bon maintenant. Merci de choisir Viva.

0: Je dirais pas que je passe à travers une barre, là, mais quand j'ai une envie de manger un carré ou deux de chocolat, est-ce qu'il peut être bon, s'il vous plaît? Parce que là, quand arrive l'été comme ça, là, je peux vous dire que c'est un peu difficile de garder ça à bonne température, correct. On a tendance à placer nos chocolats au frigo, mais c'est pas nécessairement le meilleur endroit. Non, le magazine Coup de pouce me donne quelques indices concernant mon chocolat pour le garder dans un endroit où il va bien se conserver, parce que contrairement à ce qu'on peut penser, le réfrigérateur, c'est pas le meilleur endroit pour garder nos tablettes de chocolat, parce qu'on parle de l'humidité qu'on y retrouve qui peut provoquer ce qu'on appelle un blanchiment du chocolat. Alors, c'est un phénomène qui crée comme une fine couche blanchâtre à la surface. C'est causé par le sucre, soit par le gras aussi qui se sépare avec des effets de variation de température. C'est pas dangereux pour la santé, là, mais tu sais, il n'y a pas le même goût, pas la même texture. Pis c'est comme trop dur quand on le sort du frigo. Donc, faut prévoir. Faut dire, bon, dans une heure, je vais avoir le goût de manger un petit carré de chocolat. Là, faut le sortir. Non, c'est parce que ça pogne maintenant. Il faut que maintenant, il soit bon quand j'ai envie de l'avoir. Alors, on parle, l'endroit idéal pour conserver votre chocolat, là, c'est environ de 15 à 21 degrés Celsius. Et l'idée, c'est de garder une température constante. C'est dur, là, avec les variations de température qu'on va avoir cet été. Des fois, on place ça dans l'armoire, pas loin du four en plus. Alors là, l'idée, ce serait, je pense, de mettre ça, si vous avez un sous-sol. Vous savez, là, l'espèce d'armoire où vous mettez vos canages et vos affaires, je pense que c'est là qu'il faut placer le chocolat. En tout cas, il faut essayer de penser à un endroit où ça varie pas trop la température. Je vais essayer de me trouver des petites cachettes aussi, parce qu'il faut pas trop que ce soit accessible à tous, là, cette affaire-là. Fergie à venir dans un petit instant à Viva. Je vous souhaite un excellent retour dans Viva la Casa en mode été.
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si vous souhaitiez partir en voyage pour trouver la chaleur, ben restez au Québec parce que ça a l'air, ça s'en vient cette semaine. On s'en reparle pour tout de suite. Voici Kate Ryan et Voyage, Voyage à Viva.

0: vous vouliez partir du Québec pour avoir de la chaleur, ce sera pas nécessaire de le faire selon Environnement Canada, là, parce que cette semaine, on parle d'une vague de chaleur extrême qui devrait balayer le sud du Québec avec un mercure qui pourrait grimper jusqu'à 33 degrés Celsius et on parle d'un ressenti jusqu'à 44. Donc, évidemment qu'il faut, bien sûr, avoir de l'eau à proximité. Idéalement aussi, on peut y aller avec un ventilateur, s'il vous plaît. Est-ce qu'on pourra avoir l'air climatisé quelque part aussi? Alors, on a des avertissements de chaleur là qui partent de mercredi à samedi. Alors, ça dépend des endroits où on se trouve. Hein? Alors, ce bulletin-là touche les secteurs de l'Outaouais, de la Montérégie, de l'Estrie des Laurentides, de Lanaudière, de Laval, de Montréal et du centre du Québec. Donc, soyez à l'affût, surtout, et gardez-vous bien hydraté. Et pensez-y, parce que quand on peut le prévoir un peu à l'avance, c'est un peu moins choquant que quand ça arrive d'un coup. Hein? Mais chose certaine, si vous cherchez une canicule, ne partez pas, parce que ça a l'air qu'au Québec, on l'aura cette semaine. À venir dans un petit instant, Laurence Saint-Martin en musique et Elton John sera là avec Dua Lipa sur Cold Heart. Merci de choisir Viva la Casa en mode vacances. 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

contente québécoise du country qu'on vient de s'offrir, Laurence Saint-Martin, qui va s'envoler vers la Suisse la semaine prochaine. Alors, on va lui souhaiter un bon voyage à l'avance. Et elle se promène un peu partout au Québec également pour présenter son nouvel album ailleurs qu'elle nous a offert le 8 mai dernier. Prochaine date à l'horaire, c'est ce vendredi du côté de Sainte-Marie-de-Beauce, laurencesaintmartin.com pour ne pas la manquer. Voici Zaz à Viva.

0: 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Olivia Dean à venir et Kesha dans un instant. 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
7: Bonjour, ici Michel Scarpino. Voici le bilan de l'actualité. L'ancien négociateur en chef du Canada pour le commerce estime qu'Ottawa ne parviendra pas à conclure un accord sur les droits de douane avec Washington avant les élections de mi-mandat aux États-Unis en novembre. Steve Verhull soutient qu'il est plus probable que les négociations se prolongent jusqu'à l'an prochain. Selon lui, aucune proposition pouvant être qualifiée de bonne affaire pour le Canada n'a été mise sur la table jusqu'à présent. Il se demande également si les accords signés par d'autres pays avec les États-Unis résisteront à l'épreuve du temps. À deux jours du 1er juillet, plus de 3100 ménages québécois sont toujours à la recherche d'un logement, dont plus de 2100 sont accompagnés activement dans leur démarche, selon la Société d'habitation du Québec. Ces chiffres représentent une forte augmentation par rapport à la même date l'an dernier et illustrent la gravité de la crise du logement. Au même moment, on apprend que le Grand Montréal vient au 42e des 43 principales régions métropolitaines d'Amérique du Nord en matière de disponibilité des logements. C'est la région métropolitaine de Québec qui détient la première place. Plusieurs régions du Québec seront confrontées à un épisode de chaleur à partir du milieu de la semaine. Environnement Canada a publié aujourd'hui un bulletin météo spécial pour signaler que du temps chaud et humide est attendu de mercredi à samedi dans de nombreux secteurs de la province. Les prévisions d'Environnement Canada font état de maximum compris entre 30 et 33 degrés Celsius durant la journée, avec des valeurs d'humidex se situant entre 40 et 44 degrés Celsius. Les régions de l'Outaouais, Lanaudière, Montréal, Laval, les Laurentides, la Montérégie, le centre du Québec et l'Estrie seront particulièrement touchés. Voilà, c'est ce qui complète le bilan de l'actualité Arsenal Média. On vous souhaite une bonne fin de journée à notre antenne.

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1: Toujours Diane Simard en place avec vous autres dans Viva la Casa en mode été. Très privilégié de vous accompagner avec, entre autres, dans la prochaine heure, des idées pour garder le cerveau de nos enfants éveillés, pour éviter la fameuse glissade de l'été. C'est comme ça que la prof de troisième année de mon fils l'a nommé. Alors, pour à un moment donné, ils sont super stimulés pendant l'école. C'est correct, les vacances. Mais pendant deux mois, tu lis plus, tu fais plus de mathématiques, tu fais plus de sciences. Alors, quand tu retournes sur les bancs, c'est comme à réapprendre un peu. Alors, comment éviter ça? C'est simple, on se transforme pas en prof, je vous le dis tout de suite. C'est juste de les garder éveillés dans leur apprentissage. Donc, on va s'en jaser. Aussi, je sais pas si vous avez vu ça, full monstre pour le phénomène angine de poitrine au Festival de jazz de Montréal le samedi soir. Une foule record, ça n'a pas de bon sens, mais je sais pas si vous êtes comme moi puis vous sentez un petit peu pris là quand vous allez voir un spectacle puis qu'il y a du monde puis que tu t'es plus capable de bouger. Alors le petit guide parfait là, du spectateur dans une grande foule, on aura l'occasion de s'en jaser à travers de l'excellente musique. À part de ça, on aura entre autres Bleu Jeans Bleu avec la chanson la plus populaire en ce moment au Québec, Scotch and Posh. On aura aussi Jennifer Lopez, David Guetta. On va s'offrir du Corneille Pink, Ella Langley aussi. On aura Roxane Bruno, Kesha et c'est Olivia Dean qui s'invite pour tout de suite avec Man I Need dans Viva la Casa.

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Aïcha et TikTok dans Viva la Casa, elle qui va venir nous visiter dans deux semaines à peine, en 15 juillet au Festival d'été de Québec. Alors, je sais pas s'il va y avoir une foule record, tout comme ça a été le cas pour Angine de Poitrine au Festival international de jazz de Montréal samedi. On parle d'une foule estimée à des centaines de milliers de personnes. Les organisateurs avaient pas vu un tel achalandage depuis Stevie Wonder. Alors, on en parle dans un instant et le petit guide

0: Étiez-vous parmi la foule record du Festival de jazz à Montréal samedi soir parce que le directeur général a annoncé sur sa page Facebook qu'Angine de Poitrine a tiré l'une des plus grosses foules de l'histoire de l'événement. Il y avait tellement, mais tellement de monde que même certains spectateurs qui souhaitaient se rendre à la salle de spectacle qui était sur Sainte-Catherine-Ouest ont raté le concert qui avait lieu en salle parce qu'ils n'arrivaient pas à se rendre. Parce que c'était pas loin de la salle principale où performait Angine de Poitrine. Alors, résultat, ben il y a eu quelques coups de chaleur, des personnes qui ont eu besoin d'aide. On parle là, au total de 6 spectateurs hospitalisés, 4 qui ont refusé de l'être, qui ont subi là, divers problèmes de santé graves. Des fois, bon, des coups de chaleur, des chutes avec blessures, mais c'est pas évident quand on arrive pour voir un spectacle puis il y a des foules monstres comme ça. Alors, petit guide du spectateur qui va voir un show, il va avoir beaucoup de monde. Alors, selon mes recherches, il faut préparer notre visite en repérant d'abord les issues de secours aussi. Alors, il faut voir où est-ce que, par où on peut sortir si jamais on sent qu'on va pas bien, si on a besoin d'évacuer rapidement. Alors, planifier ses déplacements aussi, c'est très bien. On dit aussi là, de rester hydraté, mais d'éviter de consommer trop d'alcool parce que ça peut altérer notre vigilance et notre réactivité, si on va se le dire. Et on parle d'avoir une position là, stable, comme jambes écartées, mais un pied devant l'autre. De garder nos bras aussi légèrement pliés devant notre poitrine pour nous protéger si jamais la foule a l'air de vouloir bouger. Alors comme ça, ça peut nous protéger et nous sécuriser. Alors évidemment qu'il faut penser à notre sécurité dans ce temps-là, hein, parce que c'est dur de bouger rapidement. Ella Langley s'invite dans un petit instant pour Viva la Casa en mode été avec, oui, la pièce qui est au top des palmarès, Chosing Texas, dans un instant. 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

La période des vacances pour les parents est peut-être pas arrivée, mais celle des enfants, oui. Comment les stimuler pendant l'été, tout en les laissant s'amuser, puis en nous libérant également. On en reparle dans un instant. Pour tout de suite, voici Corneille à Viva.

0: Je sais pas il y a quel âge le vôtre, mais moi j'en ai un de 9 ans à la maison. Il vient de finir sa troisième année, puis oui, on est en période de vacances. Et avant de partir, sa prof avait dit à mon garçon, là les enfants, faites attention à la glissade de l'été. Hein? Ça oui, les glissades d'eau, c'est plaisant, mais la glissade de l'été pour un prof, c'est comme, là on a appris plein de choses, mais là tu pars en vacances 2 mois, puis quand tu vas revenir, ben tout va être à refaire un peu parce que t'auras pas lu, t'auras pas fait de mathématiques. Alors, comment faire en sorte là, que nos enfants, mettons de 6 à 12 ans, restent stimulés pendant l'été, mais qu'ils s'amusent quand même? Alors là, j'ai pigé ça sur le salon de l'apprentissage. On dit que la clé, c'est de miser sur le jeu, la curiosité et les découvertes. On n'est pas des géos, OK? On essaie juste d'encadrer la patente. Alors, on dit qu'on n'a pas besoin d'imposer des longs romans. On les encourage à lire, mais autrement. Donc, lecture de BD, magazines jeunesse, des livres documentaires sur leur passion, sciences, sports, animaux. On fait des petits tours à la bibliothèque également. On glisse des mathématiques en douce. Admettons, on va faire l'épicerie et on les invite avec nous autres à comparer les prix. On y va quand on a le temps là, de faire ça. Calculer le total. Quand on cuisine, on mesure les ingrédients. Comment on fait pour doubler une recette? Comment je calcule ça? Alors, faut qu'il se casse le coco un peu, hein? Jeux de société, casse-tête, cartes, ce qui stimule la logique également. La science, version plein air. Mettons un laboratoire à ciel ouvert comme le parc, hein? Observer les insectes. On note la croissance d'une plante. On peut fabriquer un volcan, ça c'est bien hot, avec du bicarbonate et du vinaigre, ça pogne au bout. L'art sous toutes ses formes également, donc on sort les craies pour aller faire des dessins sur le trottoir, ça prend pas grand-chose des fois. Bricolage avec des objets recyclés. Le mouvement toujours, hein? Vélo, randonnée, danse dans le salon. Alors faut les faire bouger ces enfants-là aussi. Un projet personnel, l'été c'est le moment parfait pour que l'enfant se lance dans quelque chose qui lui tient à cœur, comme construire une cabane, tenir un petit journal, apprendre une recette, inventer une BD, donc un projet qu'il va s'approprier puis il va y retourner de temps en temps. Alors ça, ça peut être des pistes de solutions pour les aider à rester éveillés puis à nous décharger aussi. Hein? Jennifer Lopez et David Guetta à venir dans Viva la Casa. 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

C'est Jerry qui vous attend dans les prochaines minutes pour les hits à pattes version estivale et il va nous parler d'une attraction touristique à l'image de Coldplay et il va nous jouer une chanson unique avec une ligne de basse historique. Alors c'est à surveiller dans les prochaines minutes. Diane Simard vous souhaite un excellent début de soirée à Viva et on se rejase demain en avant-midi tout de suite après un par semaine même et également pour Viva la Casa en mode été dès 16h. Ciao, à demain!

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3: Ici Michel Scarpino, voici vos manchettes. À deux jours du 1er juillet, plus de 3100 ménages québécois sont toujours à la recherche d'un logement, dont plus de 2100 sont accompagnés activement dans leur démarche, selon la Société d'habitation du Québec. Ces chiffres représentent une forte augmentation par rapport à la même date l'an dernier et illustrent la gravité de la crise du logement. À l'approche de la campagne électorale au Québec, le Syndicat canadien de la fonction publique invite tous les partis politiques à prendre des engagements contre les privatisations et demande au public de signer une déclaration en faveur des services publics. Dans le cadre de sa campagne « Sauvons nos services publics », le syndicat réclame que tous les candidats signent une déclaration dans laquelle ils s'engagent notamment à refuser ce qu'ils appellent le « chant des sirènes » de la privatisation. Et puis, une nouvelle enquête menée auprès de locataires canadiens révèle que les préoccupations liées à l'accessibilité financière continuent de l'emporter largement sur tous les autres défis du marché locatif, même après près de 2 ans de baisse des prix demandés. Selon un sondage réalisé par Rentals.ca, auprès de 1200 locataires dans les principaux marchés du Canada, environ 70% des personnes interrogées ont identifié le niveau élevé des loyers comme le principal obstacle à leur recherche de logement, alors que 11% ont pointé du doigt des annonces inadaptées et 6% ont cité la faible offre de logements à louer. 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
2: Oh, on en a eu une chaude au Québec aujourd'hui et c'est pas terminé, ce n'est que le début de l'été. Non, je ne m'appelle pas Patrick Langlois. Mon nom, c'est Jerry Castonguay. C'est moi qui prends la relève en soirée et j'ai pas la prétention d'avoir autant de connaissances musicales que Pat, mais quand même, je me débrouille très bien. On va découvrir des choses ce soir, c'est sûr, parmi tous les numéros 1 des différentes époques. On va revenir dans les années 80. On va prendre des nouvelles de Maroon 5 qui doivent se débrouiller avec des plans de dernière minute et aussi une attraction à l'image de Coldplay. Mais on va commencer avec un hit de 2013, One Republic. Voici Counting Stars dans les hits à Pat à vie.

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1: Celui qui nous a accompagné dans les dernières minutes, c'est Ed Sheeran. Très peu de gens le savent, mais lui, il a pas de téléphone intelligent. Hein? Non, il se promène avec sa tablette. Si vous voulez lui écrire, faut lui envoyer un courriel. C'est un magnat de l'immobilier aussi. Hein? Lui, il fait plus d'argent avec ses blocs qu'avec sa musique. Je suis pas sûr de ça, par exemple. J'avance cette idée, mais il y en a quand même pas mal. Là, on revient en 2004 avec la chanson qui, planétairement, a vraiment mis Maroon 5 sur la map. D'ailleurs, les organisateurs de festivals de musique en France cassent la tête en ce moment parce qu'au Château Chambord, on a dû annuler 3 grands spectacles avec Aurel San, DJ Snake, mais aussi Maroon 5 en raison de la canicule qui sévit. Hey, on a des températures jusqu'à 40-45. Il y a des gens qui soulignent que l'asphalte fond littéralement. Il y a des magasins qui sont aux prises avec des pénuries de ventilateurs et de climatiseurs. Ça brasse en Europe et eux, ben, font les frais de ça. Faire les frais pendant une canicule. Quel bon jeu de mots, Jay. Bravo! Je m'applaudis moi-même. Les voici ceux qui ont dû annuler pour venir jouer chez nous. Maroon 5.

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1: Bon lundi soir, peut-être que vous avez terminé votre journée au travail et là, peut-être que c'est votre dernière semaine avant les vacances. Que diriez-vous de vous payer un voyage à Paris? Bon, là, c'est sûr qu'il fait pas mal chaud de ce temps-là, mais quand même, il y a des belles choses à voir. Il y a une expérience immersive géante qui a été conçue à l'album Moon Music, baptisé A Film for the Future, qui transforme complètement l'atelier des Lumières en France, à Paris, en immense spectacle 360 degrés, où les murs, le sol et le plafond s'animent au rythme de la musique du groupe Coldplay. Puis 150 artistes de 45 pays ont créé des œuvres visuelles inspirées justement des différentes chansons de Coldplay. Ça a déjà connu du succès à Londres, Manchester, Séoul, mais là, ça s'installe à Paris, qui sait, peut-être au Québec prochainement. Une des grandes chansons de Coldplay en 2008 nous attend au retour avec Fix You à Viva durant les hits à Pat.
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1: Si on parle de musique dans les années 80, on peut pas ne pas parler du synthétiseur qui est arrivé partout. Tous les musiciens voulaient l'intégrer dans leur musique, si bien que les puristes du rock l'ont intégré et c'est devenu le New Wave. Mais il y a des irréductibles qui ont décidé de laisser de côté le synthétiseur. Dans les années 80, il y a un band, okay, qui au départ était un groupe jazz-funk britannique avec un bassiste qui s'appelle Mark King. Il s'appelle Level 42. Et eux ont décidé de rester loin de ça, mais ils ont quand même frappé un grand coup avec la chanson Lessons in Love, leur plus grand succès mondial, qui a failli ne jamais devenir ce qu'on connaît aujourd'hui parce que le refrain a été complètement retravaillé à la dernière minute. C'est une bonne décision. Pour les mélomanes, écoutez la basse là-dedans parce que Mark King, pour certains musiciens, c'est l'inventeur du slap bass. Alors on le retrouve là-dedans. Pour les nostalgiques, écoutez le refrain. Ce qui est le plus fascinant là-dedans, c'est que c'est 4 minutes avant l'enregistrement qu'ils ont décidé d'arrêter les paroles. Puis il y en a du synthé, pas le choix. Level 42, Lessons in Love.

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1: Bon, ben, c'est là-dessus que notre playlist s'achève pour les hits à Pat, mais ça va continuer avec les activités qu'il y a à faire chez nous cette semaine. On vous accompagne jusqu'à minuit ici à Viva, puis on va partir ça au retour avec un hit de feu. Il parcourt le Québec dans les festivals, il remplit les salles partout où il passe. Il fait partie de l'âme des Cowboys fringants. JF posé avec Emmêlé dans ses cheveux, c'est tellement bon. C'est à mon sens la chanson la plus forte de ce premier album solo qu'il nous a offert, Les Amours Seconde Main. Vous écouterez ça, vous penserez à moi, puis moi je vais vous retrouver demain midi dans le Lunch 80-90-2000. Mon nom c'est Jerry Castonguay, bonne soirée!
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3: Ici Michel Scarpino, voici vos manchettes. À deux jours du 1er juillet, plus de 3100 ménages québécois sont toujours à la recherche d'un logement, dont plus de 2100 sont accompagnés activement dans leur démarche, selon la Société d'habitation du Québec. Ces chiffres représentent une forte augmentation par rapport à la même date l'an dernier et illustrent la gravité de la crise du logement. À l'approche de la campagne électorale au Québec, le Syndicat canadien de la fonction publique invite tous les partis politiques à prendre des engagements contre les privatisations et demande au public de signer une déclaration en faveur des services publics. Dans le cadre de sa campagne « Sauvons nos services publics », le syndicat réclame que tous les candidats signent une déclaration dans laquelle ils s'engagent notamment à refuser ce qu'ils appellent le « chant des sirènes » de la privatisation. Et puis, une nouvelle enquête menée auprès de locataires canadiens révèle que les préoccupations liées à l'accessibilité financière continuent de l'emporter largement sur tous les autres défis du marché locatif, même après près de 2 ans de baisse des prix demandés. Selon un sondage réalisé par Rentals.ca, auprès de 1200 locataires dans les principaux marchés du Canada, environ 70% des personnes interrogées ont identifié le niveau élevé des loyers comme le principal obstacle à leur recherche de logement, alors que 11% ont pointé du doigt des annonces inadaptées et 6% ont cité la faible offre de logement à louer. C'était vos actualités Arsenal Média.
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On est le lundi 29 juin 2026. C'est un plaisir de passer cette soirée en votre compagnie, bien branchée à votre radio en Abitibi-Témiscamingue. Je m'appelle Mathieu Guimond. Ce soir, au menu, quelques activités qui s'en viennent aux quatre coins de la région au cours des prochains jours. On a ça à mettre ça à votre agenda. On a des économies à vous faire faire. On va jaser un peu d'actualité également, des trucs qui retiennent l'attention dans la région. Tout ça, bien d'autres affaires. On aime ça prendre de vos nouvelles également. Hein? De quel endroit vous nous écoutez en Abitibi-Témiscamingue? Que vous soyez au travail, sur la route, à la maison, au chalet, en train de faire des boîtes à chaleur en plus de tout ça. Ouais, j'ai une petite pensée pour ceux et celles qui déménagent cette semaine dans la région. Il va faire chaud en plus de tout ça, hein, comme un petit peu partout au Québec, mais l'Abitibi-Témiscamingue échappera pas à ça. Bien sûr, on veut prendre de vos nouvelles via nos réseaux sociaux. Vous nous appelez, vous nous textez, un petit message via notre

Qu'est-ce qui retient l'attention dans l'actualité en ce lundi 29 juin en Abitibi-Témiscamingue? Rendez-vous sur monabitibi.ca pour savoir ce que vous devez savoir dans la région. On parle entre autres ce soir du gouvernement du Québec qui a débloqué 66 millions de dollars sur les trois prochaines années pour la lutte contre le crime organisé. On parle également de l'investiture du Parti québécois dans la circonscription de Rouyn-Noranda-Témiscamingue qui a été remportée par Diane Dallaire. On se prépare tranquillement mais sûrement en vue du scrutin du 5 octobre prochain. Et on parle aussi de la région qui vieillit tranquillement. Hein? 25,7% de la population de l'Abitibi-Témiscamingue aura plus de 65 ans en 2051. Ça vous concerne peut-être. Peut-être vous allez être dans cette tranche-là. Dans cette tranche d'âge-là. Moi, regarde ça. 2051. Ouais, c'est ça. Ouais. Et le bonhomme va avoir 71 ans en 2051. Ouais. Je fais partie de cette tranche d'âge-là. Les détails sur ces nouvelles et d'autres nouvelles, rendez-vous sur monabitibi.ca.

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